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0: 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Il est 6h.
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1: Bonjour à toutes et à tous et bienvenue dans votre journal quotidien sur BPM. Dans l'actualité de ce mardi 26 mai, nous commencerons avec ce fait divers. Un poids lourd a pris feu à hauteur de Chambois, puis un forum de l'emploi va être organisé vendredi à Vernon. Ensuite, le cinéma de Vernon propose une soirée au profit d'une association ce vendredi. Et enfin, nous terminerons ce journal avec François Ouzillot. La remorque d'un poids lourd transportant de la paille a pris feu jeudi dernier sur la nationale à hauteur de Chambois. Pour éviter que l'incendie se propage, le conducteur aurait détaché le tracteur de la remorque. Il est ressorti indemne. Au plus fort de l'intervention, une vingtaine de sapeurs-pompiers ont été mobilisés sur place. La mission locale Vernon Seine-Vexin et l'IFEP organisent un forum dédié à l'emploi, la formation et l'orientation ce vendredi 29 mai de 10h à 15h sur le parking du lycée du Mézil à Vernon. Cet événement a pour objectif de permettre aux jeunes demandeurs d'emploi, bénéficiaires du RSA, familles et habitants du territoire de rencontrer directement des organismes de formation, des agences d'intérim des employeurs, des structures d'accompagnement et des partenaires de l'insertion. Et puis, ce vendredi 29 mai, le cinéma-théâtre de Vernon organise une soirée exceptionnelle autour du film « L'Arnaqueuse ». Au profit de l'association Saint-Marcelloise, un pas avec Octavia et de la fondation Paralysie Cérébrale. Un cocktail dînatoire est organisé dès 19h30 et c'est sur inscription. Nous terminons ce journal avec le maire de Vernon, François Ouzillot, qui a présenté jeudi dernier l'édition 2026 de Vernon Fire Festival, qui aura lieu du 10 au 13 juillet. Un événement qui a eu lieu en 2025 en V0, comme François Ouzillot le disait jeudi soir.
2: Parce que faire un festival pour faire un festival, j'ai envie de vous dire qu'il y en a déjà pas mal. On s'inscrit quand même dans une temporalité où il y en a de moins en moins, pour des sujets financiers notamment, pour des sujets de bénévolat, de communauté, c'est lourd à organiser. Aujourd'hui, dans le département, il reste que le Ça sonne à la porte, à grosse œuvre. Le Rock in the Barn, c'est fini cette année, dernière édition, clap de fin. Alors que j'ai beaucoup contribué et j'ai fait tout fait pour stabiliser, notamment financièrement, les choses. Mais la communauté m'a expliqué que ça devenait compliqué quand même, en termes de temps disponible. Et le rock in Évreux qui s'arrête. Moi, je suis un enfant du rock dans tous ses états. À Évreux, dans les années 90-2000, j'étais jeune. Je suis fan de rock, tout le monde le sait. Si je m'étais écouté, je n'aurais fait qu'un festival rock, mais j'ai conscience qu'il faut faire quelque chose de plus éclectique. Donc j'ai été chercher à la fois la scène locale, comme je vous l'ai dit, toutes les pépites du territoire qui ont déjà émergé, qui ont déjà explosé, et puis à terme, j'espère en faire émerger d'autres. Et on a un parcours résidentiel pour ça, notamment dans les conservatoires, dans le cadre des résidences d'artistes. C'est ce qu'on a fait aussi avec certains d'entre eux, notamment parfois pour leur nouvel album, leur nouvelle composition, et avec des créations spécifiques pour le Vernon Fire. Zigzi, Clément et les You Said Strange y ont contribué.
1: Et puis des jolis noms comme VG Dream ou encore Lilywood and the Prick seront à retrouver.
2: Et puis je me suis dit, ça marche encore plus si on va chercher des têtes d'affiche nationales et un jour internationales. Et c'est ce que je me suis employé à faire avec mes équipes ces derniers mois. J'ai mis ça entre guillemets, en tout cas pour moi, en pause pendant la période électorale. Mais je me suis dit, si je suis réélu, il faut vraiment que je sorte ce festival. J'y réfléchis depuis 2 ans. J'ai eu beaucoup de conversations avec des gens du milieu. Ils m'ont beaucoup conseillé. Je suis très content de faire cette soirée qui manifestement fonctionne dans un cadre exceptionnel. Et c'est vrai que vous le disiez, la vraie nouveauté, même si je pense que ça doit exister, mais en tout cas, j'essaye de faire quelque chose encore une fois de novateur, c'est de mettre en valeur le patrimoine. Donc c'est 3 lieux, 4 soirs, 3 ambiances musicales différentes. Il y a du rock, il y a de l'électro, comme ce soir avec Saint-Honoré, la house. Il y en a pour tous les goûts, pour toutes les familles, pour tous les âges. On s'inscrit dans un calendrier Coupe du Monde, c'est pas négligeable. VG Dream, Djibril Cissé. On a des vrais artistes très connus avec un suivi très important sur les plateformes musicales comme Lilywood, qui sort un nouvel album aussi, qui tourne dans le pays entier durant l'été. J'ai mis les petits plats dans les grands. On sait faire des belles choses. On en a déjà fait sur le milieu du sport. Il fallait faire quelque chose sur le culturel et le musical. Et donc on a mêlé les pépites artistiques avec les pépites patrimoniales.
1: Et comme François Ozillo vient de le dire, trois lieux accueilleront ce festival. Le parc de la Fonderie le 10 et 11 juillet, le château de Bizy le 12 et le château des Tourelles le 13 juillet et potentiellement d'autres sur les éditions à venir.
2: On a testé l'événement l'année dernière en V0 avec quelque chose de très très Vernon-Vernonnet, la Filard, un concert à la bougie au château de Bizy, une soirée années 90 qui a bien marché hein, au parc de la Fonderie, le feu d'artifice. Je m'inscris aussi dans cette temporalité puisque je sais qu'il y a du monde sur les bords de Seine, je sais que la météo est plus favorable. J'entends tourner, on va récupérer et on va déjà le récupérer cette année, le château des Tourelles qui était un peu le lieu du Rock in the Barn. Là, on tire le feu différemment cette année, j'en dis pas plus, ce sera l'occasion d'une nouvelle annonce. Il y aura des DJ donc au château des Tourelles. Dernière année aussi du Rock in the Barn, comme je vous le disais. Mais j'ai d'autres idées pour les versions ultérieures, la V2, la V3. Je veux vraiment m'inscrire dans la durée. Je veux pas commencer prétentieux. Comme je le disais, je pouvais m'acheter entre guillemets des gros artistes. J'ai pensé à Céron, on me l'avait poussé, mais c'était des beaux cachets. Je commence plus petit, je vais chercher des partenaires. J'ai conscience que la puissance publique peut pas tout financer, mais le privé ne peut plus non plus tout financer. Il faut qu'on trouve un partenariat global. C'est aussi pour ça que j'ai fait cette soirée, pour aller chercher des financements. Mais pas que des financements, un état d'esprit. Vous participez comme vous pouvez. C'est un peu comme chez McDonald's, sans faire... D'ailleurs, ils étaient là. Vous venez comme vous êtes. Et on y arrivera. Parce qu'il y a des gens très engagés, il y a une communauté musicale très engagée, il y a des techniciens des deux collectivités très engagés, il y a un département qui suit, il y a une région, j'espère, qui va suivre, et il y a des ambassadeurs du territoire qui vont suivre aussi. Là-dessus, j'ai pas de pudeur sur d'où vient l'argent.
1: Un événement qui sera entièrement gratuit.
2: On a toujours fait des événements populaires et gratuits. Donc on continuera à faire des événements populaires et gratuits, mais je veux qu'on passe à l'étape supérieure de l'événementiel, qu'on le mêle à la culture et à l'artistique et à la musique. Je tiens à ce que ça reste gratuit. Charge à nous de trouver des moyens de financer davantage, parce qu'aujourd'hui, c'est quand même spécifiquement la ville. Mais je saurais faire des choix aussi sur d'autres événements qui auront vocation à s'arrêter. C'est comme ça que j'équilibrerai financièrement les choses. Mais en tout cas, l'ambition est là, l'objectif est là. Et on a quand même une magnifique région, du magnifique patrimoine. Tout le monde se donne à fond pour que ce soit une grande réussite.
1: C'est la fin de ce journal. Excellente journée à l'écoute des programmes de BPM.
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0: 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Il est 7h.
1: Bonjour, il va de nouveau faire très chaud aujourd'hui. 8 départements de l'Ouest sont en vigilance orange. La journée de lundi à hier a été la plus chaude jamais enregistrée dans l'Hexagone pour un mois de mai selon Météo France. Le Premier ministre Sébastien Lecornu doit présider jeudi après-midi une réunion interministérielle consacrée à cet épisode de chaleur exceptionnelle. Le procès d'un animateur périscolaire s'ouvre ce mardi à Paris. Un homme de 35 ans qui est jugé pour des agressions sexuelles sur au moins 8 enfants de 3 à 5 ans scolarisés à l'école maternelle Alphonse Baudin dans le 11e arrondissement. L'accusé qui comparaît libre en cours jusqu'à 10 ans de prison et conteste l'intégralité des faits. À Rennes, deux adolescents de 15 et 16 ans toujours en garde à vue après la mort d'un garçon de 11 ans dont le corps a été découvert dimanche sur les rives de la Vilaine, une serviette de bain nouée très serrée autour du cou. Une enquête pour meurtre est ouverte. L'Élysée reprend la main sur la transition énergétique. Le président Emmanuel Macron va réunir aujourd'hui 200 entreprises pour lancer son grand plan d'électrification. Cette équipe de France de l'électricité est conviée pour présenter des initiatives concrètes comme le distributeur Leclerc qui devrait annoncer un investissement massif de 10 000 bornes de recharge sur ses parkings d'ici 2030. Édouard Philippe est attendu aujourd'hui à Kiev pour le sommet international des villes et régions. L'ancien Premier ministre maintient ce troisième déplacement en Ukraine, et ce malgré les menaces de Moscou. Hier, la diplomatie russe a appelé les ressortissants étrangers à quitter la capitale avant l'imminence de nouveaux bombardements. Après des semaines de discussions, l'armée américaine annonce avoir frappé l'Iran cette nuit. Une attaque surprise alors que les négociations de paix semblaient progresser. Le secrétaire d'État américain Marco Rubio assure qu'il reste encore une chance de signer un accord de paix avec Téhéran. En République démocratique du Congo, l'épidémie d'Ebola inquiète l'OMS. L'organisation alerte sur une propagation très rapide du virus alors que plus de 900 cas sont recensés. Il s'agit de la souche Bundibugyo, sans vaccin ni traitement connu. L'OMS appelle également les pays voisins à réagir alors que l'Ouganda enregistre déjà ses premiers cas. Enfin, un tour du côté de Roland-Garros avec les Français qui retrouvent le sourire et avec Gaël Monfils qui a lui fait ses adieux après sa défaite en 5-7 contre Hugo Gaston au premier tour hier.
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1: Bonjour à toutes et à tous et bienvenue dans votre journal quotidien sur BPM. Dans l'actualité de ce mardi 26 mai, nous commencerons avec ce fait divers. Un poids lourd a pris feu à hauteur de Chambois, puis un forum de l'emploi va être organisé vendredi à Vernon. Ensuite, le cinéma de Vernon propose une soirée au profit d'une association ce vendredi. Et enfin, nous terminerons ce journal avec François Ouzillot. La remorque d'un poids lourd transportant de la paille a pris feu jeudi dernier sur la nationale à hauteur de Chambois. Pour éviter que l'incendie se propage, le conducteur aurait détaché le tracteur de la remorque. Il est ressorti indemne. Au plus fort de l'intervention, une vingtaine de sapeurs-pompiers ont été mobilisés sur place. La mission locale Vernon Seine-Vexin et l'IFEP organisent un forum dédié à l'emploi, la formation et l'orientation ce vendredi 29 mai de 10h à 15h sur le parking du lycée du Mézil à Vernon. Cet événement a pour objectif de permettre aux jeunes demandeurs d'emploi, bénéficiaires du RSA, familles et habitants du territoire de rencontrer directement des organismes de formation, des agences d'intérim, des employeurs, des structures d'accompagnement et des partenaires de l'insertion. Et puis, ce vendredi 29 mai, le cinéma-théâtre de Vernon organise une soirée exceptionnelle autour du film « L'Arnaqueuse ». Au profit de l'association Saint-Marcelloise, un pas avec Octavia et de la fondation Paralysie Cérébrale. Un cocktail dînatoire est organisé dès 19h30 et c'est sur inscription. Nous terminons ce journal avec le maire de Vernon, François Ouzillot, qui a présenté jeudi dernier l'édition 2026 de Vernon Fire Festival, qui aura lieu du 10 au 13 juillet. Un événement qui a eu lieu en 2025 en V0, comme François Ouzillot le disait jeudi soir.
2: Parce que faire un festival pour faire un festival, j'ai envie de vous dire qu'il y en a déjà pas mal. On s'inscrit quand même dans une temporalité où il y en a de moins en moins, pour des sujets financiers notamment, pour des sujets de bénévolat, de communauté, c'est lourd à organiser. Aujourd'hui, dans le département, il reste que le Sassonne à la porte, à grosse œuvre. Le Rock in the Barn, c'est fini cette année, dernière édition, clap de fin. Alors que j'ai beaucoup contribué et j'ai fait tout fait pour stabiliser, notamment financièrement, les choses. Mais la communauté m'a expliqué que ça devenait compliqué quand même, en termes de temps disponible. Et le rock in Évreux qui s'arrête. Moi, je suis un enfant du rock dans tous ses états. À Évreux, dans les années 90-2000, j'étais jeune. Je suis fan de rock, tout le monde le sait. Si je m'étais écouté, je n'aurais fait qu'un festival rock, mais j'ai conscience qu'il faut faire quelque chose de plus éclectique. Donc j'ai été chercher à la fois la scène locale, comme je vous l'ai dit, toutes les pépites du territoire qui ont déjà émergé, qui ont déjà explosé, et puis à terme, j'espère en faire émerger d'autres. Et on a un parcours résidentiel pour ça, notamment dans les conservatoires, dans le cadre des résidences d'artistes. C'est ce qu'on a fait aussi avec certains d'entre eux, notamment parfois pour leur nouvel album, leur nouvelle composition. Et avec des créations spécifiques pour le Vernon Fire, Xixi, Clément et les You Said Strange y ont contribué.
1: Et puis des jolis noms comme VG Dream ou encore Lilywood and the Prick seront à retrouver.
2: Et puis je me suis dit, ça marche encore plus si on va chercher des têtes d'affiche nationales et un jour internationales. Et c'est ce que je me suis employé à faire avec mes équipes ces derniers mois. J'ai mis ça entre guillemets, en tout cas pour moi, en pause pendant la période électorale. Mais je me suis dit, si je suis réélu, il faut vraiment que je sorte ce festival. J'y réfléchis depuis 2 ans. J'ai eu beaucoup de conversations avec des gens du milieu. Ils m'ont beaucoup conseillé. Je suis très content de faire cette soirée qui manifestement fonctionne dans un cadre exceptionnel. Et c'est vrai que vous le disiez, la vraie nouveauté, même si je pense que ça doit exister, mais en tout cas, j'essaye de faire quelque chose encore une fois de novateur, c'est de mettre en valeur le patrimoine. Donc c'est 3 lieux. 4 soirs, 3 ambiances musicales différentes. Il y a du rock, il y a de l'électro, comme ce soir avec Saint-Honoré, la house. Il y en a pour tous les goûts, pour toutes les familles, pour tous les âges. On s'inscrit dans un calendrier Coupe du Monde, c'est pas négligeable. VG Dream, Djibril Cissé. On a des vrais artistes très connus avec un suivi très important sur les plateformes musicales comme Lilywood, qui sort un nouvel album aussi, qui tourne dans le pays entier durant l'été. J'ai mis les petits plats dans les grands. On sait faire des belles choses. On en a déjà fait sur le milieu du sport. Il fallait faire quelque chose sur le culturel et le musical. Et donc, on a mêlé les pépites artistiques avec les pépites patrimoniales.
1: Et comme François Ozillo vient de le dire, trois lieux accueilleront ce festival. Le parc de la Fonderie le 10 et 11 juillet, le château de Bizy le 12 et le château des Tourelles le 13 juillet et potentiellement d'autres sur les éditions à venir.
2: On a testé l'événement l'année dernière en V0 avec quelque chose de très très vernonnais, la Filard, un concert à la bougie au château de Bizy, une soirée années 90 qui a bien marché hein, au parc de la Fonderie, le feu d'artifice. Je m'inscris aussi dans cette temporalité puisque je sais qu'il y a du monde sur les bords de Seine, je sais que la météo est plus favorable. J'entends tourner, on va récupérer et on va déjà le récupérer cette année, le château des Tourelles, qui était un peu le lieu du Rock in the Barn. Là, on tire le feu différemment cette année, j'en dis pas plus, ce sera l'occasion d'une nouvelle annonce. Il y aura des DJ donc, au château des Tourelles. Dernière année aussi du Rock in the Barn, comme je vous le disais. Mais j'ai d'autres idées pour les versions ultérieures, la V2, la V3. Je veux vraiment m'inscrire dans la durée. Je veux pas commencer prétentieux. Comme je le disais, je pouvais m'acheter, entre guillemets, des gros artistes. J'ai pensé à Céron, on me l'avait poussé, mais c'était des beaux cachets. Je commence plus petit, je vais chercher des partenaires. J'ai conscience que la puissance publique peut pas tout financer, mais le privé ne peut plus non plus tout financer. Il faut qu'on trouve un partenariat global. C'est aussi pour ça que j'ai fait cette soirée, pour aller chercher des financements. Mais pas que des financements, un état d'esprit. Vous participez comme vous pouvez. C'est un peu comme chez McDonald's, sans faire... D'ailleurs, ils étaient là. Vous venez comme vous êtes. Et on y arrivera. Parce qu'il y a des gens très engagés, il y a une communauté musicale très engagée, il y a des techniciens des deux collectivités très engagés, il y a un département qui suit, il y a une région, j'espère, qui va suivre, et il y a des ambassadeurs du territoire qui vont suivre aussi. Là-dessus, j'ai pas de pudeur sur d'où vient l'argent.
1: Un événement qui sera entièrement gratuit.
2: On a toujours fait des événements populaires et gratuits. Donc on continuera à faire des événements populaires et gratuits, mais je veux qu'on passe à l'étape supérieure de l'événementiel, qu'on le mêle à la culture et à l'artistique et à la musique. Je tiens à ce que ça reste gratuit. Charge à nous de trouver des moyens de financer davantage, parce qu'aujourd'hui, c'est quand même spécifiquement la ville. Mais je saurais faire des choix aussi sur d'autres événements qui auront vocation à s'arrêter. C'est comme ça que j'équilibrerai financièrement les choses. Mais en tout cas, l'ambition est là, l'objectif est là. Et on a quand même une magnifique région, du magnifique patrimoine. Tout le monde se donne à fond pour que ce soit une grande réussite.
1: C'est la fin de ce journal. Excellente journée à l'écoute des programmes de BPM.
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0: 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Il est 8h.
1: Bonjour, il va de nouveau faire très chaud aujourd'hui. 8 départements de l'Ouest sont en vigilance orange. La journée de lundi à hier a été la plus chaude jamais enregistrée dans l'Hexagone pour un mois de mai selon Météo France. Le Premier ministre Sébastien Lecornu doit présider jeudi après-midi une réunion interministérielle consacrée à cet épisode de chaleur exceptionnelle. Le procès d'un animateur périscolaire s'ouvre ce mardi à Paris. Un homme de 35 ans qui est jugé pour des agressions sexuelles sur au moins 8 enfants de 3 à 5 ans scolarisés à l'école maternelle Alphonse Baudin dans le 11e arrondissement. L'accusé qui comparaît libre en cours jusqu'à 10 ans de prison et conteste l'intégralité des faits. À Rennes, deux adolescents de 15 et 16 ans toujours en garde à vue après la mort d'un garçon de 11 ans dont le corps a été découvert dimanche sur les rives de la Vilaine, une serviette de bain nouée très serrée autour du cou. Une enquête pour meurtre est ouverte. L'Élysée reprend la main sur la transition énergétique. Le président Emmanuel Macron va réunir aujourd'hui 200 entreprises pour lancer son grand plan d'électrification. Cette équipe de France de l'électricité est conviée pour présenter des initiatives concrètes comme le distributeur Leclerc qui devrait annoncer un investissement massif de 10 000 bornes de recharge sur ses parkings d'ici 2030. Édouard Philippe est attendu aujourd'hui à Kiev pour le sommet international des villes et régions. L'ancien Premier ministre maintient ce troisième déplacement en Ukraine, et ce malgré les menaces de Moscou. Hier, la diplomatie russe a appelé les ressortissants étrangers à quitter la capitale avant l'imminence de nouveaux bombardements. Après des semaines de discussions, l'armée américaine annonce avoir frappé l'Iran cette nuit. Une attaque surprise alors que les négociations de paix semblaient progresser. Le secrétaire d'État américain Marco Rubio assure qu'il reste encore une chance de signer un accord de paix avec Téhéran. En République démocratique du Congo, l'épidémie d'Ebola inquiète l'OMS. L'organisation alerte sur une propagation très rapide du virus alors que plus de 900 cas sont recensés. Il s'agit de la souche Bundibugyo, sans vaccin ni traitement connu. L'OMS appelle également les pays voisins à réagir alors que l'Ouganda enregistre déjà ses premiers cas. Enfin, un tour du côté de Roland-Garros avec les Français qui retrouvent le sourire et avec Gaël Monfils qui a lui fait ses adieux après sa défaite en 5-7 contre Hugo Gaston au premier tour hier.
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1: Bonjour à toutes et à tous et bienvenue dans votre journal quotidien sur BPM. Dans l'actualité de ce mardi 26 mai, nous commencerons avec ce fait divers. Un poids lourd a pris feu à hauteur de Chambois, puis un forum de l'emploi va être organisé vendredi à Vernon. Ensuite, le cinéma de Vernon propose une soirée au profit d'une association ce vendredi. Et enfin, nous terminerons ce journal avec François Ouzillot. La remorque d'un poids lourd transportant de la paille a pris feu jeudi dernier sur la nationale à hauteur de Chambois. Pour éviter que l'incendie se propage, le conducteur aurait détaché le tracteur de la remorque. Il est ressorti indemne. Au plus fort de l'intervention, une vingtaine de sapeurs-pompiers ont été mobilisés sur place. La mission locale Vernon Seine-Vexin et l'IFEP organisent un forum dédié à l'emploi, la formation et l'orientation ce vendredi 29 mai de 10h à 15h sur le parking du lycée du Mézil à Vernon. Cet événement a pour objectif de permettre aux jeunes demandeurs d'emploi, bénéficiaires du RSA, familles et habitants du territoire de rencontrer directement des organismes de formation, des agences d'intérim, des employeurs, des structures d'accompagnement et des partenaires de l'insertion. Et puis, ce vendredi 29 mai, le cinéma-théâtre de Vernon organise une soirée exceptionnelle autour du film « L'Arnaqueuse ». Au profit de l'association Saint-Marcelloise, un pas avec Octavia et de la fondation Paralysie Cérébrale. Un cocktail dînatoire est organisé dès 19h30 et c'est sur inscription. Nous terminons ce journal avec le maire de Vernon, François Ouzillot, qui a présenté jeudi dernier l'édition 2026 de Vernon Fire Festival, qui aura lieu du 10 au 13 juillet. Un événement qui a eu lieu en 2025 en V0, comme François Ouzillot le disait jeudi soir.
2: Parce que faire un festival pour faire un festival, j'ai envie de vous dire qu'il y en a déjà pas mal. On s'inscrit quand même dans une temporalité où il y en a de moins en moins, pour des sujets financiers notamment, pour des sujets de bénévolat, de communauté, c'est lourd à organiser. Aujourd'hui, dans le département, il reste que le Ça sonne à la porte, à Grosseuvre. Le Rock in the Barn, c'est fini cette année, dernière édition, clap de fin. Alors que j'ai beaucoup contribué et j'ai fait tout fait pour stabiliser, notamment financièrement, les choses. Mais la communauté m'a expliqué que ça devenait compliqué quand même, en termes de temps disponible. Et le rock in Évreux qui s'arrête. Moi, je suis un enfant du rock dans tous ses états. À Évreux, dans les années 90-2000, j'étais jeune. Je suis fan de rock, tout le monde le sait. Si je m'étais écouté, je n'aurais fait qu'un festival rock, mais j'ai conscience qu'il faut faire quelque chose de plus éclectique. Donc j'ai été chercher à la fois la scène locale, comme je vous l'ai dit, toutes les pépites du territoire qui ont déjà émergé, qui ont déjà explosé, et puis à terme, j'espère en faire émerger d'autres. Et on a un parcours résidentiel pour ça, notamment dans les conservatoires, dans le cadre des résidences d'artistes. C'est ce qu'on a fait aussi avec certains d'entre eux, notamment parfois pour leur nouvel album, leur nouvelle composition, et avec des créations spécifiques pour le Vernon Fire. Zigzi, Clément et les You Said Strange y ont contribué.
1: Et puis des jolis noms comme VG Dream ou encore Lilywood and the Prick seront à retrouver.
2: Et puis je me suis dit, ça marche encore plus si on va chercher des têtes d'affiche nationales et un jour internationales. Et c'est ce que je me suis employé à faire avec mes équipes ces derniers mois. J'ai mis ça entre guillemets, en tout cas pour moi, en pause pendant la période électorale. Mais je me suis dit, si je suis réélu, il faut vraiment que je sorte ce festival. J'y réfléchis depuis 2 ans. J'ai eu beaucoup de conversations avec des gens du milieu. Ils m'ont beaucoup conseillé. Je suis très content de faire cette soirée qui manifestement fonctionne dans un cadre exceptionnel. Et c'est vrai que vous le disiez, la vraie nouveauté, même si je pense que ça doit exister, mais en tout cas, j'essaye de faire quelque chose encore une fois de novateur, c'est de mettre en valeur le patrimoine. Donc c'est 3 lieux, 4 soirs, 3 ambiances musicales différentes. Il y a du rock, il y a de l'électro, comme ce soir avec Saint-Honoré, la house. Il y en a pour tous les goûts, pour toutes les familles, pour tous les âges. On s'inscrit dans un calendrier Coupe du Monde, c'est pas négligeable. VG Dream, Djibril Cissé. On a des vrais artistes très connus avec un suivi très important sur les plateformes musicales comme Lilywood, qui sort un nouvel album aussi, qui tourne dans le pays entier durant l'été. J'ai mis les petits plats dans les grands. On sait faire des belles choses. On en a déjà fait sur le milieu du sport. Il fallait faire quelque chose sur le culturel et le musical. Et donc on a mêlé les pépites artistiques avec les pépites patrimoniales.
1: Et comme François Ozillot vient de le dire, trois lieux accueilleront ce festival. Le parc de la Fonderie le 10 et 11 juillet, le château de Bizy le 12 et le château des Tourelles le 13 juillet et potentiellement d'autres sur les éditions à venir.
2: On a testé l'événement l'année dernière en V0 avec quelque chose de très très Vernon-Vernonnet, la Filard, un concert à la bougie au château de Bizy, une soirée années 90 qui a bien marché, hein, au parc de la Fonderie, le feu d'artifice. Je m'inscris aussi dans cette temporalité puisque je sais qu'il y a du monde sur les bords de Seine, je sais que la météo est plus favorable. J'entends tourner, on va récupérer et on va déjà le récupérer cette année, le château des Tourelles, qui était un peu le lieu du Rock in the Barn. Là, on tire le feu différemment cette année, j'en dis pas plus, ce sera l'occasion d'une nouvelle annonce. Il y aura des DJ donc, au château des Tourelles. Dernière année aussi du Rock in the Barn, comme je vous le disais. Mais j'ai d'autres idées pour les versions ultérieures, la V2, la V3. Je veux vraiment m'inscrire dans la durée. Je veux pas commencer prétentieux. Comme je le disais, je pouvais m'acheter entre guillemets des gros artistes. J'ai pensé à Céron, on me l'avait poussé, mais c'était des beaux cachets. Je commence plus petit, je vais chercher des partenaires. J'ai conscience que la puissance publique peut pas tout financer, mais le privé ne peut plus non plus tout financer. Il faut qu'on trouve un partenariat global. C'est aussi pour ça que j'ai fait cette soirée, pour aller chercher des financements. Mais pas que des financements, un état d'esprit. Vous participez comme vous pouvez. C'est un peu comme chez McDonald's, sans faire... D'ailleurs, ils étaient là. Vous venez comme vous êtes. Et on y arrivera. Parce qu'il y a des gens très engagés, il y a une communauté musicale très engagée, il y a des techniciens des deux collectivités très engagés, il y a un département qui suit, il y a une région, j'espère, qui va suivre, et il y a des ambassadeurs du territoire qui vont suivre aussi. Là-dessus, j'ai pas de pudeur sur d'où vient l'argent.
1: Un événement qui sera entièrement gratuit.
2: On a toujours fait des événements populaires et gratuits. Donc on continuera à faire des événements populaires et gratuits, mais je veux qu'on passe à l'étape supérieure de l'événementiel, qu'on le mêle à la culture et à l'artistique et à la musique. Je tiens à ce que ça reste gratuit. Charge à nous de trouver des moyens de financer davantage, parce qu'aujourd'hui, c'est quand même spécifiquement la ville. Mais je saurais faire des choix aussi sur d'autres événements qui auront vocation à s'arrêter. C'est comme ça que j'équilibrerai financièrement les choses. Mais en tout cas, l'ambition est là, l'objectif est là. Et on a quand même une magnifique région, du magnifique patrimoine. Tout le monde se donne à fond pour que ce soit une grande réussite.
1: C'est la fin de ce journal. Excellente journée à l'écoute des programmes de BPM.
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1: Bonjour, il va de nouveau faire très chaud aujourd'hui. 8 départements de l'Ouest sont en vigilance orange. La journée de lundi à hier a été la plus chaude jamais enregistrée dans l'Hexagone pour un mois de mai selon Météo France. Le Premier ministre Sébastien Lecornu doit présider jeudi après-midi une réunion interministérielle consacrée à cet épisode de chaleur exceptionnelle. Le procès d'un animateur périscolaire s'ouvre ce mardi à Paris. Un homme de 35 ans qui est jugé pour des agressions sexuelles sur au moins 8 enfants de 3 à 5 ans scolarisés à l'école maternelle Alphonse Baudin dans le 11e arrondissement. L'accusé qui comparaît libre en cours jusqu'à 10 ans de prison et conteste l'intégralité des faits. À Rennes, deux adolescents de 15 et 16 ans toujours en garde à vue après la mort d'un garçon de 11 ans dont le corps a été découvert dimanche sur les rives de la Vilaine. Une serviette de bain nouée très serrée autour du cou. Une enquête pour meurtre est ouverte. L'Élysée reprend la main sur la transition énergétique. Le président Emmanuel Macron va réunir aujourd'hui 200 entreprises pour lancer son grand plan d'électrification. Cette équipe de France de l'électricité est conviée pour présenter des initiatives concrètes comme le distributeur Leclerc qui devrait annoncer un investissement massif de 10 000 bornes de recharge sur ses parkings d'ici 2030. Édouard Philippe est attendu aujourd'hui à Kiev pour le sommet international des villes et régions. L'ancien Premier ministre maintient ce troisième déplacement en Ukraine, et ce malgré les menaces de Moscou. Hier, la diplomatie russe a appelé les ressortissants étrangers à quitter la capitale avant l'imminence de nouveaux bombardements. Après des semaines de discussions, l'armée américaine annonce avoir frappé l'Iran cette nuit. Une attaque surprise alors que les négociations de paix semblaient progresser. Le secrétaire d'État américain Marco Rubio assure qu'il reste encore une chance de signer un accord de paix avec Téhéran. En République démocratique du Congo, l'épidémie d'Ebola inquiète l'OMS. L'organisation alerte sur une propagation très rapide du virus alors que plus de 900 cas sont recensés. Il s'agit de la souche Bundibugyo, sans vaccin ni traitement connu. L'OMS appelle également les pays voisins à réagir alors que l'Ouganda enregistre déjà ses premiers cas. Enfin, un tour du côté de Roland-Garros avec les Français qui retrouvent le sourire et avec Gaël Monfils qui a lui fait ses adieux après sa défaite en 5-7 contre Hugo Gaston au premier tour hier.
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0: 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Il est 10h.
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1: Bonjour et bienvenue dans votre rubrique emploi. On recherche un second de cuisine, homme ou femme, à Saint-Pierre-la-Garenne pour un CDI de 35 heures par semaine. Vos missions seront les suivantes: assister le chef de cuisine dans la gestion opérationnelle de la cuisine, participer à la préparation et à la cuisson des plats en respectant les recettes et les normes en vigueur, veiller au respect des règles d'hygiène, de sécurité alimentaire et de sécurité au travail, gérer les stocks, passer les commandes et assurer une bonne rotation des produits, ou encore participer à l'élaboration des menus en collaboration avec le chef cuisinier. Pour plus de renseignements, consultez l'offre numéro 208 FRWH sur le site internet www.francetravail.fr. Bonne continuation à l'écoute des programmes de BPM Vernon.
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1: Bonjour à tous, vous êtes sur BPM et aujourd'hui nous partons à la découverte des jardins et de la maison Claude Monet à Giverny. Passionné de couleurs, des peintures et des fleurs, ce lieu unique est la porte des jardins de Normandie, très célèbre pour son jardin d'eau, son étang, ses nymphéas et son fameux pont japonais. Le jardin de Claude Monet vous dévoile tous ses secrets. On peut le visiter en toute saison. Au printemps, les tulipes vous y attendent. Elles laissent place aux iris puis aux roses en juin. C'est une exposition de couleurs permanente. Complétez votre visite du jardin par celle de la maison aux pièces colorées. C'est absolument impressionnant. Et pour votre culture, saviez-vous que c'est à Giverny, dans le cimetière près de l'église, que repose le père de l'impressionnisme, plus communément appelé Claude Monet? Les jardins et maisons Claude Monet se situent à la fondation Claude Monet, au 84 rue Claude Monet à Giverny. C'est ouvert d'avril à novembre tous les jours de 9h30 à 18h. Le tarif adulte est de 9,50€ et c'est gratuit pour les moins de 7 ans. Pour plus de renseignements, rendez-vous sur le site fondation-monet.com. Bonne visite au jardin et maison Claude Monet à Giverny et excellente journée à l'écoute des programmes de BPM.
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1: Vous écoutez BPM, c'est l'heure de votre rubrique « Que se passe-t-il près de chez vous ?» Envie de faire le plein d'énergie et de bonnes habitudes en famille. Le samedi 30 mai, rendez-vous pour une journée dédiée à la forme et à la santé dans le cadre magnifique des bords de Seine. Journée qui finalise le travail effectué tout au long de l'année, qui sensibilise les enfants et leurs familles aux bienfaits d'une alimentation équilibrée et d'une activité physique régulière. Participation des associations sportives bénévoles comme le Full Contact, le club d'escalade, taekwondo ou encore baseball, et des ateliers santé avec le Qigong, la Sigom, diététicienne et naturopathe. Le samedi 30 mai, le gymnase d'Eco et ses environs se transforment en immense terrain de jeux artistiques et culturels. Ateliers insolites, spectacles de rue et concerts futuristes, il y en aura pour tous les goûts. Ateliers de théâtre en anglais, de kamishibai ou encore de musique électronique qui seront organisés durant la journée. Et puis en soirée, des concerts et autres moments festifs et conviviaux seront prévus. Un événement qui plaira à toute la famille. C'est la fin de cette rubrique. Passez une excellente journée à l'écoute des programmes de BPM.
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0: 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Il est 11h.
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1: Et bienvenue sur BPM si vous venez de nous rejoindre. C'est l'heure de votre rubrique « Que se passe-t-il près de chez vous ?». Nous commençons à Giverny à l'occasion du centenaire de la disparition de Claude Monet. Le musée des impressionnismes organise une exposition exceptionnelle consacrée aux premières années de l'artiste dans le village. De son arrivée en 1883 à la fin de l'année 1890, où il devient propriétaire de sa maison et peut entreprendre la création de son jardin. Pendant ces années fondatrices, Monet explore son nouvel environnement, coquelicots, peupliers, sols, chemins creux et collines, cours de l'Epte et de la Seine. Toute une topographie façonnée par la pluie et le brouillard, le soleil et les nuages. Toutes les informations sont à retrouver sur mdig.fr. Le vendredi 29 mai, le cinéma-théâtre de Vernon organise une soirée exceptionnelle autour du film L'Arnaqueuse au profit de l'association Un Pas avec Octavia et de la fondation Paralysie Cérébrale. Le programme de votre soirée à 19h30, un cocktail dînatoire sur réservation pour un moment de partage. Et puis à 20h30, projection du film L'Arnaqueuse, mais aussi tombola, stand d'information et de sensibilisation tout au long de la soirée. C'est la fin de cette rubrique. Passez une excellente journée à l'écoute des programmes de BPM.
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2: Et bienvenue sur BPM si vous venez de nous rejoindre. C'est l'heure de votre rubrique. Que se passe-t-il près de chez vous? Dans le cadre du festival Pierres en Lumière, la Fondation Vernon Patrimoine organise des visites guidées et éclairées à la bougie de l'intérieur de la collégiale de Vernon. Chaque participant recevra une bougie LED pour découvrir autrement la collégiale. Deux horaires de visite sont proposés, 14h ou 15h, le samedi 30 mai. C'est gratuit sur inscription sur le site de la mairie de Vernon. Et puis la mission locale Vernon Seine-Vexin et l'IFEP organisent un forum dédié à l'emploi, la formation et l'orientation le 29 mai de 10h à 15h sur le parking du lycée du Mésil à Vernon. Cet événement a pour objectif de permettre aux jeunes, aux demandeurs d'emploi, aux bénéficiaires du RSA, aux familles et aux habitants du territoire de rencontrer directement des organismes de formation, des agences d'intérim, d'employeurs, des structures d'accompagnement et des partenaires de l'insertion. C'est la fin de cette rubrique. Passez une excellente journée à l'écoute des programmes de BPM.
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1: Bonjour à tous, vous êtes sur BPM et bienvenue dans votre rubrique Histoire de l'heure. Et aujourd'hui, nous partons à la découverte de la commune de Ménil-sur-Iton. Ménil-sur-Iton est une commune nouvelle constituée le 1er janvier 2016. Plusieurs communes émettent le souhait à ce moment-là de se rassembler dans une commune nouvelle. Ce projet de création est approuvé par les conseils municipaux de 6 communes. Condé-sur-Iton, Danville, Gouville, Mantelon, Le Roncenay, Hautenay et Le Sac. L'arrêté préfectoral du 23 novembre 2015 a officiellement créé la nouvelle commune de Ménil-sur-Iton pour une mise en place le 1er janvier 2016 et le siège est fixé à Danville. Par un arrêté préfectoral du 20 novembre 2018, Buis-sur-Danville, Grandvilliers et Romans intègrent la commune nouvelle le 1er janvier 2019. Aujourd'hui, la commune compte plus de 6200 habitants. C'est la fin de cette rubrique. Merci à vous de l'avoir suivi et excellente journée à l'écoute des programmes de BPM.
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0: 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Il est midi. 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
1: Bonjour à toutes et à tous et bienvenue dans votre journal quotidien sur BPM. Dans l'actualité de ce mardi 26 mai, nous commencerons avec ce fait divers. Un poids lourd a pris feu à hauteur de Chambois, puis un forum de l'emploi va être organisé vendredi à Vernon. Ensuite, le cinéma de Vernon propose une soirée au profit d'une association ce vendredi. Et enfin, nous terminerons ce journal avec François Ouzillot. La remorque d'un poids lourd transportant de la paille a pris feu jeudi dernier sur la nationale à hauteur de Chambois. Pour éviter que l'incendie se propage, le conducteur aurait détaché le tracteur de la remorque. Il est ressorti indemne. Au plus fort de l'intervention, une vingtaine de sapeurs-pompiers ont été mobilisés sur place. La mission locale Vernon Seine-Vexin et l'IFEP organisent un forum dédié à l'emploi, la formation et l'orientation ce vendredi 29 mai de 10h à 15h sur le parking du lycée du Mézil à Vernon. Cet événement a pour objectif de permettre aux jeunes demandeurs d'emploi, bénéficiaires du RSA, familles et habitants du territoire de rencontrer directement des organismes de formation, des agences d'intérim, des employeurs, des structures d'accompagnement et des partenaires de l'insertion. Et puis, ce vendredi 29 mai, le cinéma-théâtre de Vernon organise une soirée exceptionnelle autour du film « L'Arnaqueuse ». Au profit de l'association Saint-Marcelloise, un pas avec Octavia et de la fondation Paralysie Cérébrale. Un cocktail dînatoire est organisé dès 19h30 et c'est sur inscription. Nous terminons ce journal avec le maire de Vernon, François Ouzillot, qui a présenté jeudi dernier l'édition 2026 de Vernon Fire Festival, qui aura lieu du 10 au 13 juillet. Un événement qui a eu lieu en 2025 en V0, comme François Ouzillot le disait jeudi soir.
2: Parce que faire un festival pour faire un festival, j'ai envie de vous dire qu'il y en a déjà pas mal. On s'inscrit quand même dans une temporalité où il y en a de moins en moins, pour des sujets financiers notamment, pour des sujets de bénévolat, de communauté, c'est lourd à organiser. Aujourd'hui, dans le département, il reste que le Ça sonne à la porte, à Grosseuvre. Le Rock in the Barn, c'est fini cette année, dernière édition, clap de fin. Alors que j'ai beaucoup contribué et j'ai fait tout fait pour stabiliser, notamment financièrement, les choses. Mais la communauté m'a expliqué que ça devenait compliqué quand même, en termes de temps disponible. Et le rock in Évreux qui s'arrête. Moi, je suis un enfant du rock dans tous ses états. À Évreux, dans les années 90-2000, j'étais jeune. Je suis fan de rock, tout le monde le sait. Si je m'étais écouté, je n'aurais fait qu'un festival rock, mais j'ai conscience qu'il faut faire quelque chose de plus éclectique. Donc j'ai été chercher à la fois la scène locale, comme je vous l'ai dit, toutes les pépites du territoire qui ont déjà émergé, qui ont déjà explosé, et puis à terme, j'espère en faire émerger d'autres. Et on a un parcours résidentiel pour ça, notamment dans les conservatoires, dans le cadre des résidences d'artistes. C'est ce qu'on a fait aussi avec certains d'entre eux, notamment parfois pour leur nouvel album, leur nouvelle composition, et avec des créations spécifiques pour le Vernon Fire. Xixi, Clément et les You Said Strange y ont contribué.
1: Et puis des jolis noms comme VG Dream ou encore Lilywood and the Prick seront à retrouver.
2: Et puis je me suis dit, ça marche encore plus si on va chercher des têtes d'affiche nationales et un jour internationales. Et c'est ce que je me suis employé à faire avec mes équipes ces derniers mois. J'ai mis ça entre guillemets, en tout cas pour moi, en pause pendant la période électorale. Mais je me suis dit, si je suis réélu, il faut vraiment que je sorte ce festival. J'y réfléchis depuis 2 ans. J'ai eu beaucoup de conversations avec des gens du milieu. Ils m'ont beaucoup conseillé. Je suis très content de faire cette soirée qui manifestement fonctionne dans un cadre exceptionnel. Et c'est vrai que vous le disiez, la vraie nouveauté, même si je pense que ça doit exister, mais en tout cas, j'essaye de faire quelque chose encore une fois de novateur, c'est de mettre en valeur le patrimoine. Donc c'est 3 lieux. 4 soirs, 3 ambiances musicales différentes. Il y a du rock, il y a de l'électro, comme ce soir avec Saint-Honoré, la house. Il y en a pour tous les goûts, pour toutes les familles, pour tous les âges. On s'inscrit dans un calendrier Coupe du Monde, c'est pas négligeable. VG Dream, Djibril Cissé. On a des vrais artistes très connus avec un suivi très important sur les plateformes musicales comme Lilywood, qui sort un nouvel album aussi, qui tourne dans le pays entier durant l'été. J'ai mis les petits plats dans les grands. On sait faire des belles choses. On en a déjà fait sur le milieu du sport. Il fallait faire quelque chose sur le culturel et le musical. Et donc on a mêlé les pépites artistiques avec les pépites patrimoniales.
1: Et comme François Ozillot vient de le dire, trois lieux accueilleront ce festival. Le parc de la Fonderie le 10 et 11 juillet, le château de Bizy le 12 et le château des Tourelles le 13 juillet et potentiellement d'autres sur les éditions à venir.
2: On a testé l'événement l'année dernière en V0 avec quelque chose de très très Vernon-Vernonnet, la Filard, un concert à la bougie au château de Bizy, une soirée années 90 qui a bien marché hein, au parc de la Fonderie, le feu d'artifice. Je m'inscris aussi dans cette temporalité puisque je sais qu'il y a du monde sur les bords de Seine, je sais que la météo est plus favorable. J'entends tourner. On va récupérer, et on va déjà le récupérer cette année, le château des Tourelles, qui était un peu le lieu du Rock in the Barn. Là, on tire le feu différemment cette année, j'en dis pas plus. Ce sera l'occasion d'une nouvelle annonce. Il y aura des DJ donc au château des Tourelles. Dernière année aussi du Rock in the Barn, comme je vous le disais. Mais j'ai d'autres idées pour les versions ultérieures, la V2, la V3. Je veux vraiment m'inscrire dans la durée. Je veux pas commencer prétentieux. Comme je le disais, je pouvais m'acheter entre guillemets des gros artistes. J'ai pensé à Céron, on me l'avait poussé, mais c'était des beaux cachets. Je commence plus petit, je vais chercher des partenaires. J'ai conscience que la puissance publique peut pas tout financer, mais le privé ne peut plus non plus tout financer. Faut qu'on trouve un partenariat global. C'est aussi pour ça que j'ai fait cette soirée, pour aller chercher des financements. Mais pas que des financements, un état d'esprit. Vous participez comme vous pouvez. C'est un peu comme chez McDonald's, sans faire... D'ailleurs, ils étaient là. Vous venez comme vous êtes. Et on y arrivera. Parce qu'il y a des gens très engagés, il y a une communauté musicale très engagée, il y a des techniciens des deux collectivités très engagés, il y a un département qui suit, il y a une région, j'espère, qui va suivre, et il y a des ambassadeurs du territoire qui vont suivre aussi. Là-dessus, j'ai pas de pudeur sur d'où vient l'argent.
1: Un événement qui sera entièrement gratuit.
2: On a toujours fait des événements populaires et gratuits. Donc on continuera à faire des événements populaires et gratuits, mais je veux qu'on passe à l'étape supérieure de l'événementiel, qu'on le mêle à la culture et à l'artistique et à la musique. Je tiens à ce que ça reste gratuit. Charge à nous de trouver des moyens de financer davantage, parce qu'aujourd'hui, c'est quand même spécifiquement la ville. Mais je saurais faire des choix aussi sur d'autres événements qui auront vocation à s'arrêter. C'est comme ça que j'équilibrerai financièrement les choses. Mais en tout cas, l'ambition est là, l'objectif est là. Et on a quand même une magnifique région, du magnifique patrimoine. Tout le monde se donne à fond pour que ce soit une grande réussite.
1: C'est la fin de ce journal. Excellente journée à l'écoute des programmes de BPM.
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3: Bonjour à tous, c'est l'heure de faire un point sur la météo du jour. L'après-midi sera ensoleillé à Vernon. Le ciel sera clair dans la soirée. Les températures seront comprises entre 23 et 29 degrés. Le vent soufflera quant à lui de 10 à 15 km heure. Bon après-midi à l'écoute de BPM Vernon.
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1: Bonjour et bienvenue dans votre rubrique emploi. On recherche un assistant ou une assistante manager en hôtellerie-restauration à Giverny pour un CDI de 39 heures par semaine. Pour postuler, vous devez avoir le sens du service et de l'accueil ou encore être capable de gérer plusieurs tâches simultanément et de travailler efficacement sous pression. Un excellent niveau d'anglais est requis, la maîtrise d'une autre langue serait un plus. Pour plus de renseignements, consultez l'offre numéro 207 RRWZ sur le site internet www.francetravail.fr. Bonne continuation à l'écoute des programmes de BPM Vernon.
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1: Et bienvenue sur BPM si vous venez de nous rejoindre. C'est l'heure de vous parler cinéma aujourd'hui. Nous allons vous parler d'un film à l'affiche de votre méga CGR de Mantes-la-Jolie, Michael. Le film raconte l'histoire de Michael Jackson au-delà de la musique. Depuis la découverte d'un talent hors du commun en tant que leader des Jackson 5, jusqu'à l'artiste visionnaire dont l'ambition créative a alimenté une quête incessante pour devenir le plus grand artiste du monde.
2: Tu es sûr de toi ? Tu es fort. Tu es magnifique. Tu es le plus grand artiste de tous les temps.
3: Il faut que je vous explique un truc. Dans la vie, soit on est un gagnant, soit on est un perdant. Vous avez envie de travailler à l'usine comme moi toute votre vie ?
4: Non, monsieur.
3: Ouais, ben moi, j'en ai aucune envie. Vous êtes prêt à vous battre ?
4: Oui, monsieur.
3: Plus fort, j'ai rien entendu. Vous êtes prêt à vous battre ?
4: Oui, monsieur.
5: On y va quand tu veux, Michael.
2: Vous savez ce que je veux ?
6: Vous voulez être la plus grande star du monde.
3: On doit capitaliser sur le succès de Michael. Parce que The Jackson Family, c'est la marque. C'est notre Coca-Cola. Et il faut qu'on commence à vendre. Alors, j'organise une série de concerts autour du monde. C'est que le début.
1: Et retrouvé au cinéma théâtre de Vernon, Le Mandalorian, Le Diable s'habille en Prada 2, Michael pour le plaisir ou encore C'est quoi l'amour ? Excellente journée à l'écoute des programmes de BPM.
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1: Et bienvenue sur BPM si vous venez de nous rejoindre. C'est l'heure de votre rubrique. Que se passe-t-il près de chez vous ? Retrouvez une soirée dansante créole avec animation et spectacle organisée le samedi 30 mai de 19h30 à 1h du matin à la salle Roger Guénard de Passy-sur-Eure. Eddie Lavigny, après l'Olympia et les concerts avec ses amis de Zouk Machine, va animer cette soirée avec deux danseurs. Les membres du Lions Club de Passy Vallée de l'Eure organisent cette soirée au profit de l'association Un Sourire pour Léo. Léo est un petit garçon habitant dans l'Eure, âgé de 10 ans, atteint d'un syndrome de West dû à une mutation génétique à RX. Et puis la mission locale Vernon Seine-Vexin et l'IFEP organisent un forum dédié à l'emploi, la formation et l'orientation le 29 mai de 10h à 15h sur le parking du lycée du Mézil à Vernon. Cet événement a pour objectif de permettre aux jeunes, aux demandeurs d'emploi, aux bénéficiaires du RSA, aux familles et habitants du territoire de rencontrer directement des organismes de formation, des agences d'intérim, des employeurs, des structures d'accompagnement et des partenaires de l'insertion. C'est la fin de cette rubrique. Passez une excellente journée à l'écoute des programmes de BPM.
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0: 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Il est 13h. 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
1: Bonjour à toutes et à tous et bienvenue dans votre journal quotidien sur BPM. Dans l'actualité de ce mardi 26 mai, nous commencerons avec ce fait divers. Un poids lourd a pris feu à hauteur de Chambois, puis un forum de l'emploi va être organisé vendredi à Vernon. Ensuite, le cinéma de Vernon propose une soirée au profit d'une association ce vendredi. Et enfin, nous terminerons ce journal avec François Ouzillot. La remorque d'un poids lourd transportant de la paille a pris feu jeudi dernier sur la nationale à hauteur de Chambois. Pour éviter que l'incendie se propage, le conducteur aurait détaché le tracteur de la remorque. Il est ressorti indemne. Au plus fort de l'intervention, une vingtaine de sapeurs-pompiers ont été mobilisés sur place. La mission locale Vernon Seine-Vexin et l'IFEP organisent un forum dédié à l'emploi, la formation et l'orientation ce vendredi 29 mai de 10h à 15h sur le parking du lycée du Mézil à Vernon. Cet événement a pour objectif de permettre aux jeunes demandeurs d'emploi, bénéficiaires du RSA, familles et habitants du territoire de rencontrer directement des organismes de formation, des agences d'intérim, des employeurs, des structures d'accompagnement et des partenaires de l'insertion. Et puis, ce vendredi 29 mai, le cinéma-théâtre de Vernon organise une soirée exceptionnelle autour du film « L'arnaqueuse ». Au profit de l'association Saint-Marcelloise, un pas avec Octavia et de la fondation Paralysie Cérébrale. Un cocktail dînatoire est organisé dès 19h30 et c'est sur inscription. Nous terminons ce journal avec le maire de Vernon, François Ouzillot, qui a présenté jeudi dernier l'édition 2026 de Vernon Fire Festival, qui aura lieu du 10 au 13 juillet. Un événement qui a eu lieu en 2025 en V0, comme François Ouzillot le disait jeudi soir.
2: Parce que faire un festival pour faire un festival, j'ai envie de vous dire qu'il y en a déjà pas mal. On s'inscrit quand même dans une temporalité où il y en a de moins en moins, pour des sujets financiers notamment, pour des sujets de bénévolat, de communauté, c'est lourd à organiser. Aujourd'hui, dans le département, il reste que le Sassonne à la porte, à grosse œuvre. Le Rock in the Barn, c'est fini cette année, dernière édition, clap de fin. Alors que j'ai beaucoup contribué et j'ai fait tout fait pour stabiliser, notamment financièrement, les choses. Mais la communauté m'a expliqué que ça devenait compliqué quand même, en termes de temps disponible. Et le rock in Évreux qui s'arrête. Moi, je suis un enfant du rock dans tous ses états. À Évreux, dans les années 90-2000, j'étais jeune. Je suis fan de rock, tout le monde le sait. Si je m'étais écouté, je n'aurais fait qu'un festival rock, mais j'ai conscience qu'il faut faire quelque chose de plus éclectique. Donc j'ai été chercher à la fois la scène locale, comme je vous l'ai dit, toutes les pépites du territoire qui ont déjà émergé, qui ont déjà explosé, et puis à terme, j'espère en faire émerger d'autres. Et on a un parcours résidentiel pour ça, notamment dans les conservatoires, dans le cadre des résidences d'artistes. C'est ce qu'on a fait aussi avec certains d'entre eux, notamment parfois pour leur nouvel album, leur nouvelle composition. Et avec des créations spécifiques pour le Vernon Fire, Zigzi, Clément et les You Said Strange y ont contribué.
1: Et puis des jolis noms comme VG Dream ou encore Lilywood and the Prick seront à retrouver.
2: Et puis je me suis dit, ça marche encore plus si on va chercher des têtes d'affiche nationales et un jour internationales. Et c'est ce que je me suis employé à faire avec mes équipes ces derniers mois. J'ai mis ça entre guillemets, en tout cas pour moi, en pause pendant la période électorale. Mais je me suis dit, si je suis réélu, il faut vraiment que je sorte ce festival. J'y réfléchis depuis 2 ans. J'ai eu beaucoup de conversations avec des gens du milieu. Ils m'ont beaucoup conseillé. Je suis très content de faire cette soirée qui manifestement fonctionne dans un cadre exceptionnel. Et c'est vrai que vous le disiez, la vraie nouveauté, même si je pense que ça doit exister, mais en tout cas, j'essaye de faire quelque chose encore une fois de novateur, c'est de mettre en valeur le patrimoine. Donc c'est 3 lieux. 4 soirs, 3 ambiances musicales différentes. Il y a du rock, il y a de l'électro, comme ce soir avec Saint-Honoré, la house. Il y en a pour tous les goûts, pour toutes les familles, pour tous les âges. On s'inscrit dans un calendrier Coupe du Monde, c'est pas négligeable. VG Dream, Djibril Cissé. On a des vrais artistes très connus avec un suivi très important sur les plateformes musicales comme Lilywood, qui sort un nouvel album aussi, qui tourne dans le pays entier durant l'été. J'ai mis les petits plats dans les grands. On sait faire des belles choses. On en a déjà fait sur le milieu du sport. Il fallait faire quelque chose sur le culturel et le musical. Et donc, on a mêlé les pépites artistiques avec les pépites patrimoniales.
1: Et comme François Ozillot vient de le dire, trois lieux accueilleront ce festival. Le parc de la Fonderie le 10 et 11 juillet, le château de Bizy le 12 et le château des Tourelles le 13 juillet et potentiellement d'autres sur les éditions à venir.
2: On a testé l'événement l'année dernière en V0 avec quelque chose de très très vernonnet, la Filard, un concert à la bougie au château de Bizy, une soirée années 90 qui a bien marché, hein, au parc de la Fonderie, le feu d'artifice. Je m'inscris aussi dans cette temporalité puisque je sais qu'il y a du monde sur les bords de Seine, je sais que la météo est plus favorable. J'entends tourner, on va récupérer et on va déjà le récupérer cette année, le château des Tourelles, qui était un peu le lieu du Rock in the Barn. Là, on tire le feu différemment cette année, j'en dis pas plus, ce sera l'occasion d'une nouvelle annonce. Il y aura des DJ donc, au château des Tourelles. Dernière année aussi du Rock in the Barn, comme je vous le disais. Mais j'ai d'autres idées pour les versions ultérieures, la V2, la V3. Je veux vraiment m'inscrire dans la durée. Je veux pas commencer prétentieux. Comme je le disais, je pouvais m'acheter entre guillemets des gros artistes. J'ai pensé à Céron, on me l'avait poussé, mais c'était des beaux cachets. Je commence plus petit, je vais chercher des partenaires. J'ai conscience que la puissance publique peut pas tout financer, mais le privé ne peut plus non plus tout financer. Il faut qu'on trouve un partenariat global. C'est aussi pour ça que j'ai fait cette soirée, pour aller chercher des financements. Mais pas que des financements, un état d'esprit. Vous participez comme vous pouvez. C'est un peu comme chez McDonald's, sans faire... D'ailleurs, ils étaient là. Vous venez comme vous êtes. Et on y arrivera, parce qu'il y a des gens très engagés, il y a une communauté musicale très engagée, il y a des techniciens des deux collectivités très engagés, il y a un département qui suit, il y a une région, j'espère, qui va suivre, et il y a des ambassadeurs du territoire qui vont suivre aussi. Là-dessus, j'ai pas de pudeur sur d'où vient l'argent.
1: Un événement qui sera entièrement gratuit.
2: On a toujours fait des événements populaires et gratuits. Donc on continuera à faire des événements populaires et gratuits, mais je veux qu'on passe à l'étape supérieure de l'événementiel, qu'on le mêle à la culture et à l'artistique et à la musique. Je tiens à ce que ça reste gratuit. Charge à nous de trouver des moyens de financer davantage, parce qu'aujourd'hui, c'est quand même spécifiquement la ville. Mais je saurais faire des choix aussi sur d'autres événements qui auront vocation à s'arrêter. C'est comme ça que j'équilibrerai financièrement les choses. Mais en tout cas, l'ambition est là, l'objectif est là. Et on a quand même une magnifique région, du magnifique patrimoine. Tout le monde se donne à fond pour que ce soit une grande réussite.
1: C'est la fin de ce journal. Excellente journée à l'écoute des programmes de BPM.
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3: Bonjour à tous, c'est l'heure de faire un point sur la météo du jour. L'après-midi sera ensoleillé à Vernon. Le ciel sera clair dans la soirée. Les températures seront comprises entre 23 et 29 degrés. Le vent soufflera quant à lui de 10 à 15 km/h. Bon après-midi à l'écoute de BPM Vernon.
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1: Bonjour et bienvenue sur la rubrique emploi. 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
1: Et bienvenue sur BPM, si vous venez de nous rejoindre, c'est l'heure de votre rubrique « Que se passe-t-il près de chez vous ?» Toute l'équipe du Pressoir d'Or à Fresnel-en-Vexin a l'honneur de vous inviter à l'inauguration de sa nouvelle boutique située dans la maison familiale historique du XVIIIe siècle, le vendredi 29 mai de 17h30 à 21h. À cette occasion, vous pourrez profiter d'une promenade nocturne dans le verger, de dégustation des produits du Pressoir d'Or et la découverte, évidemment, de la nouvelle boutique. Les vitraux de la collégiale des Andelys vont être mis à l'honneur les 29 et 30 mai à partir de 21h. À la nuit tombante, les vitraux seront éclairés de l'intérieur. Pour le public, à l'extérieur, la collégiale entière apparaîtra comme une grande lanterne à la taille du bâtiment. Des tentes sont prévues en cas de mauvais temps. On pourra suivre les épisodes de la vie de Saint-Pierre, de Sainte-Clotilde et de la Vierge. Observez les forêts d'émeraude, les palais et les tourelles qui illustrent l'imaginaire du XVIe siècle. Un concert aura lieu le vendredi soir avec des jeunes artistes locaux. C'est la fin de cette rubrique. Passez une excellente journée à l'écoute des programmes de BPM.
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1: Et vous écoutez BPM, c'est l'heure de votre rubrique « Que se passe-t-il près de chez vous ?» Le musée Blanchoche-Desmonets de Vernon ouvre ses portes en nocturne pour proposer une lecture musicale du livre de la jungle de Rudyard Kipling le 29 mai de 18h30 à 19h30, puis de 20h à 21h. La lecture est faite par Benoît Marchand, comédien, et la musique est jouée par Hugues Tabar-Nouval, saxophoniste et compositeur. La réservation est obligatoire sur le site de la mairie de Vernon. Et pour l'ouverture du festival de piano, le musée des impressionnismes Giverny va accueillir exceptionnellement un concert dans ses galeries le vendredi 29 mai à 20h30 avec Vanessa Wagner, directrice artistique du festival, qui fait dialoguer le piano avec les œuvres de Claude Monet, ponctuées des éclairages du commissaire de l'exposition Cyril Siama. Le festival de piano continuera le 30 mai avec un concert d'Ariel Beck et le 31 mai avec Gabriel Durlia, puis Rodolphe Mangui. C'est la fin de cette rubrique. Passez une excellente journée à l'écoute des programmes de BPM.
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0: 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Bonne continuation à l'écoute des programmes de BPM Vernon.
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1: Bonjour à tous, vous êtes sur BPM et aujourd'hui nous partons à la découverte de l'église Saint-Georges à Saint-Georges-du-Vièvre. L'église Saint-Georges est composée d'un clocher couvert d'un toit à quatre pentes, d'une nef du 19e siècle et d'un chœur rectangulaire de la fin du 13e siècle qu'accompagne au nord une tour du 12e, témoignage conservé de son histoire médiévale. Lors de la restauration du pavage du chœur, un puits fut découvert sur le côté nord-est. C'est à l'initiative de l'abbé Corbet que l'on posa un pavage différent pour indiquer l'emplacement de ce puits. Des vitraux comptent la vie de Saint-Georges. Sachez que sur les murs extérieurs, on trouve des clous d'intention et d'exorcisme, des graffitis de pieds, de bateaux et de lunettes. L'église Saint-Georges se situe au 325 rue de l'église à Saint-Georges-du-Vièvre. Elle est accessible tout au long de l'année et l'entrée est totalement gratuite. Pour plus de renseignements, rendez-vous sur le site heure-tourisme.fr. Bonne visite à l'église Saint-Georges à Saint-Georges-du-Vièvre et excellente journée à l'écoute des programmes de BPM.
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1: Vous écoutez BPM, c'est l'heure de votre rubrique « Que se passe-t-il près de chez vous ?» Envie de faire le plein d'énergie et de bonnes habitudes en famille. Le samedi 30 mai, rendez-vous pour une journée dédiée à la forme et à la santé dans le cadre magnifique des bords de Seine. Journée qui finalise le travail effectué tout au long de l'année, qui sensibilise les enfants et leurs familles aux bienfaits d'une alimentation équilibrée et d'une activité physique régulière. Participation des associations sportives bénévoles comme le Full Contact, le club d'escalade, taekwondo ou encore baseball, et des ateliers santé avec le Qigong, la Sigom, diététicienne et naturopathe. Le samedi 30 mai, le gymnase Déco et ses environs se transforment en immense terrain de jeux artistiques et culturels. Ateliers insolites, spectacles de rue et concerts futuristes, il y en aura pour tous les goûts. Ateliers de théâtre en anglais, de kamishibai ou encore de musique électronique qui seront organisés durant la journée. Et puis en soirée, des concerts et autres moments festifs et conviviaux seront prévus. Un événement qui plaira à toute la famille. C'est la fin de cette rubrique. Passez une excellente journée à l'écoute des programmes de BPM.
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1: Et bienvenue sur BPM, si vous venez de nous rejoindre, c'est l'heure de votre rubrique « Que se passe-t-il près de chez vous ?». Nous commençons à Giverny à l'occasion du centenaire de la disparition de Claude Monet. Le musée des impressionnismes organise une exposition exceptionnelle consacrée aux premières années de l'artiste dans le village. De son arrivée en 1883 à la fin de l'année 1890, où il devient propriétaire de sa maison et peut entreprendre la création de son jardin. Pendant ces années fondatrices, Monet explore son nouvel environnement, coquelicots, peupliers, sols, chemins creux et collines, cours de l'Epte et de la Seine, toute une topographie façonnée par la pluie et le brouillard, le soleil et les nuages. Toutes les informations sont à retrouver sur mdig.fr. Le vendredi 29 mai, le cinéma-théâtre de Vernon organise une soirée exceptionnelle autour du film « L'arnaqueuse » au profit de l'association « Un pas avec Octavia » et de la fondation « Paralysie cérébrale ». Le programme de votre soirée à 19h30, un cocktail dînatoire sur réservation pour un moment de partage. Et puis à 20h30, projection du film « L'arnaqueuse », mais aussi tombola, stand d'information et de sensibilisation tout au long de la soirée. C'est la fin de cette rubrique. Passez une excellente journée à l'écoute des programmes de BPM.
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1: 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Nous recherchons un carreleur. 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
1: Et bienvenue sur BPM si vous venez de nous rejoindre. C'est l'heure de votre rubrique. Que se passe-t-il près de chez vous ? Retrouvez une soirée dansante créole avec animation et spectacle organisée le samedi 30 mai de 19h30 à 1h du matin à la salle Roger Guénard de Passy-sur-Eure. Eddie Lavigny, après l'Olympia et les concerts avec ses amis de Zouk Machine, va animer cette soirée avec deux danseurs. Les membres du Lions Club de Passy-Vallée de l'Eure organisent cette soirée au profit de l'association Un Sourire pour Léo. Léo est un petit garçon habitant dans l'Eure, âgé de 10 ans, atteint d'un syndrome de West dû à une mutation génétique à RX. Et puis la mission locale Vernon Seine-Vexin et l'IFEP organisent un forum dédié à l'emploi, la formation et l'orientation le 29 mai de 10h à 15h sur le parking du lycée du Mézil à Vernon. Cet événement a pour objectif de permettre aux jeunes, aux demandeurs d'emploi, aux bénéficiaires du RSA, aux familles et habitants du territoire, de rencontrer directement des organismes de formation, des agences d'intérim, des employeurs, des structures d'accompagnement et des partenaires de l'insertion. C'est la fin de cette rubrique. Passez une excellente journée à l'écoute des programmes de BPM.
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1: Bonjour à tous, vous êtes sur BPM et bienvenue dans votre rubrique Histoire de l'heure. Et aujourd'hui, nous partons à la découverte des Trépanies, lieu de villégiature du roi Dagobert Ier, érigé en forteresse à l'époque ducale. Et Trépanies fut au XVIe siècle la propriété de Marie de Bourbon, duchesse de Longueville et de la famille Turgot au XVIIIe siècle. Le village originel occupa les terrains marécageux du Clos Vert avant le XIe siècle. Les habitations se concentraient sur Saint-Roch, Labonde et Valto. Des travaux effectués en 1820 jusqu'à une profondeur de plus de 4 mètres ont permis de rencontrer plusieurs couches successives indiquant des habitats. Le village s'est déplacé pour échapper aux inondations de la rivière. Aux environs du XIVe siècle, il se déplace vers le nord pour devenir la ville d'aujourd'hui. Le Clos Vert a été petit à petit assaini et transformé en prairie. S'y trouvait érigé le Château Vert, aujourd'hui disparu. Saint-Martin fut réuni au bourg des Trépanies le 2 février 1809. Le bourg fut ravagé par une colonne prussienne pendant la guerre de 1870. La commune des Trépanies compte aujourd'hui plus de 3760 habitants. C'est la fin de cette rubrique Histoire de l'heure à la découverte des Trépanies. Merci à vous de l'avoir suivi et passez une excellente journée à l'écoute des programmes de BPM.
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1: Et bienvenue sur BPM si vous venez de nous rejoindre. C'est l'heure de votre rubrique. Que se passe-t-il près de chez vous? Dans le cadre du festival Pierres en Lumière, la Fondation Vernon Patrimoine organise des visites guidées et éclairées à la bougie de l'intérieur de la collégiale de Vernon. Chaque participant recevra une bougie LED pour découvrir autrement la collégiale. Deux horaires de visite sont proposés, 14h ou 15h, le samedi 30 mai. C'est gratuit sur inscription sur le site de la mairie de Vernon. Et puis la mission locale Vernon Seine-Vexin et l'IFEP organisent un forum dédié à l'emploi, la formation et l'orientation le 29 mai de 10h à 15h sur le parking du lycée du Mézil à Vernon. Cet événement a pour objectif de permettre aux jeunes, aux demandeurs d'emploi, aux bénéficiaires du RSA, aux familles et aux habitants du territoire de rencontrer directement des organismes de formation, des agences d'intérim, d'employeurs, des structures d'accompagnement et des partenaires de l'insertion. C'est la fin de cette rubrique. Passez une excellente journée à l'écoute des programmes de BPM.
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1: Et bienvenue sur BPM si vous venez de nous rejoindre. C'est l'heure de votre rubrique Que se passe-t-il près de chez vous ? Retrouvez une rencontre de musique de chambre à l'espace Philippe-Auguste de Vernon le 30 mai à 17h30. La musique de chambre prend vie à travers cette rencontre placée sous le signe de l'écoute, du dialogue et du partage musical. Plusieurs ensembles constitués d'élèves des conservatoires, duos, trios, quatuors, etc. se succéderont sur scène pour interpréter un répertoire varié allant des grandes œuvres classiques aux pièces contemporaines. Et puis plonger dans l'univers iconique de Porsche lors d'un rassemblement exclusif dédié aux passionnés de la marque au centre MacArthur Glen Paris-Giverny à Douin le 30 mai de 9h30 à 17h30. Entre élégance, performance et héritage automobile, cet événement est une célébration du design intemporel et de l'ingénierie de précision. Que vous soyez propriétaire ou admirateur, venez partager un moment unique autour d'une passion commune. Au programme, exposition de modèles, rencontres entre passionnés, des animations et un espace lifestyle. C'est la fin de cette rubrique. Passez une excellente journée à l'écoute des programmes de BPM.
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0: 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Il est 17h.
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1: Vous écoutez BPM, c'est l'heure de votre rubrique « Que se passe-t-il près de chez vous ?» Envie de faire le plein d'énergie et de bonnes habitudes en famille. Le samedi 30 mai, rendez-vous pour une journée dédiée à la forme et à la santé dans le cadre magnifique des bords de Seine. Journée qui finalise le travail effectué tout au long de l'année, qui sensibilise les enfants et leurs familles aux bienfaits d'une alimentation équilibrée et d'une activité physique régulière. Participation des associations sportives bénévoles comme le Full Contact, le club d'escalade, taekwondo ou encore baseball, et des ateliers santé avec le Qigong, la Qigong, diététicienne et naturopathe. Le samedi 30 mai, le gymnase d'Eco et ses environs se transforment en immense terrain de jeux artistiques et culturels. Ateliers insolites, spectacles de rue et concerts futuristes, il y en aura pour tous les goûts. Ateliers de théâtre en anglais, de kamishibai ou encore de musique électronique qui seront organisés durant la journée. Et puis en soirée, des concerts et autres moments festifs et conviviaux seront prévus. Un événement qui plaira à toute la famille. C'est la fin de cette rubrique. Passez une excellente journée à l'écoute des programmes de BPM.
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1: Bonjour et bienvenue dans votre rubrique emploi. On recherche un second de cuisine, homme ou femme, à Saint-Pierre-la-Garenne pour un CDI de 35 heures par semaine. Vos missions seront les suivantes: assister le chef de cuisine dans la gestion opérationnelle de la cuisine, participer à la préparation et à la cuisson des plats en respectant les recettes et les normes en vigueur, veiller au respect des règles d'hygiène, de sécurité alimentaire et de sécurité au travail, gérer les stocks, passer les commandes et assurer une bonne rotation des produits, ou encore participer à l'élaboration des menus en collaboration avec le chef cuisinier. Pour plus de renseignements, consultez l'offre numéro 208 FRWH sur le site internet www.francetravail.fr. Bonne continuation à l'écoute des programmes de BPM Vernon.
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1: Et bienvenue sur BPM si vous venez de nous rejoindre. C'est l'heure de votre rubrique. Que se passe-t-il près de chez vous ? Retrouvez une soirée dansante créole avec animation et spectacle organisée le samedi 30 mai de 19h30 à 1h du matin à la salle Roger Guénard de Passy-sur-Eure. Eddie Lavigny, après l'Olympia et les concerts avec ses amis de Zouk Machine, va animer cette soirée avec deux danseurs. Les membres du Lions Club de Passy-Vallée de l'Eure organisent cette soirée au profit de l'association Un Sourire pour Léo. Léo est un petit garçon habitant dans l'Eure, âgé de 10 ans, atteint d'un syndrome de West dû à une mutation génétique à RX. Et puis la mission locale Vernon Seine-Vexin et l'IFEP organise un forum dédié à l'emploi, la formation et l'orientation le 29 mai de 10h à 15h sur le parking du lycée du Mézil à Vernon. Cet événement a pour objectif de permettre aux jeunes, aux demandeurs d'emploi, aux bénéficiaires du RSA, aux familles et habitants du territoire de rencontrer directement des organismes de formation, des agences d'intérim, des employeurs, des structures d'accompagnement et des partenaires de l'insertion. C'est la fin de cette rubrique. Passez une excellente journée à l'écoute des programmes de BPM.
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1: Et bienvenue sur BPM si vous venez de nous rejoindre. C'est l'heure de vous parler cinéma aujourd'hui. Nous allons vous parler d'un film à l'affiche de votre méga CGR de Mantes-la-Jolie, Michael. Le film raconte l'histoire de Michael Jackson au-delà de la musique. Depuis la découverte d'un talent hors du commun en tant que leader des Jackson 5, jusqu'à l'artiste visionnaire dont l'ambition créative a alimenté une quête incessante pour devenir le plus grand artiste du monde.
2: Tu es sûr de toi ?

0: Il faut que je vous explique un truc. Dans la vie, soit on est un gagnant, soit on est un perdant. Vous avez envie de travailler à l'usine comme moi toute votre vie?
1: Non, monsieur.
0: Ouais, ben moi, j'en ai aucune envie. Vous êtes prêt à vous battre?
1: Oui, monsieur.
0: Plus fort, j'ai rien entendu. Vous êtes prêt à vous battre?
1: Oui, monsieur.
2: On y va quand tu veux, Michael.
3: Vous savez ce que je veux?
4: Vous voulez être la plus grande star du monde?
0: On doit capitaliser sur le succès de Michael. Parce que The Jackson Family, c'est la marque. C'est notre Coca-Cola. Et il faut qu'on commence à vendre. Alors, j'organise une série de concerts autour du monde. C'est que le début!
5: Et retrouvé au cinéma-théâtre de Vernon, Le Mandalorian, Le Diable s'habille en Prada 2, Michael pour le plaisir ou encore C'est quoi l'amour? Excellente journée à l'écoute des programmes de BPM.
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1: 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Il est 18h. 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
2: Bonjour à toutes et à tous et bienvenue dans votre journal quotidien sur BPM. Dans l'actualité de ce mardi 26 mai, nous commencerons avec ce fait divers. Un poids lourd a pris feu à hauteur de Chambois, puis un forum de l'emploi va être organisé vendredi à Vernon. Ensuite, le cinéma de Vernon propose une soirée au profit d'une association ce vendredi. Et enfin, nous terminerons ce journal avec François Ouzillot. La remorque d'un poids lourd transportant de la paille a pris feu jeudi dernier sur la nationale à hauteur de Chambois. Pour éviter que l'incendie se propage, le conducteur aurait détaché le tracteur de la remorque. Il est ressorti indemne. Au plus fort de l'intervention, une vingtaine de sapeurs-pompiers ont été mobilisés sur place. La mission locale Vernon Seine-Vexin et l'IFEP organisent un forum dédié à l'emploi, la formation et l'orientation ce vendredi 29 mai de 10h à 15h sur le parking du lycée du Mézil à Vernon. Cet événement a pour objectif de permettre aux jeunes demandeurs d'emploi, bénéficiaires du RSA, familles et habitants du territoire de rencontrer directement des organismes de formation, des agences d'intérim, des employeurs, des structures d'accompagnement et des partenaires de l'insertion. Et puis, ce vendredi 29 mai, le cinéma-théâtre de Vernon organise une soirée exceptionnelle autour du film « L'Arnaqueuse ». Au profit de l'association Saint-Marcelloise, un pas avec Octavia et de la fondation Paralysie Cérébrale. Un cocktail dînatoire est organisé dès 19h30 et c'est sur inscription. Nous terminons ce journal avec le maire de Vernon, François Ouzillot, qui a présenté jeudi dernier l'édition 2026 de Vernon Fire Festival, qui aura lieu du 10 au 13 juillet. Un événement qui a eu lieu en 2025 en V0, comme François Ouzillot le disait jeudi soir.
3: Parce que faire un festival pour faire un festival, j'ai envie de vous dire qu'il y en a déjà pas mal. On s'inscrit quand même dans une temporalité où il y en a de moins en moins, pour des sujets financiers notamment, pour des sujets de bénévolat, de communauté, c'est lourd à organiser. Aujourd'hui, dans le département, il reste que le Ça sonne à la porte, à grosse œuvre. Le Rock in the Barn, c'est fini cette année, dernière édition, clap de fin. Alors que j'ai beaucoup contribué et j'ai fait tout fait pour stabiliser, notamment financièrement, les choses. Mais la communauté m'a expliqué que ça devenait compliqué quand même, en termes de temps disponible. Et le rock in Évreux qui s'arrête. Moi, je suis un enfant du rock dans tous ses états. À Évreux, dans les années 90-2000, j'étais jeune. Je suis fan de rock, tout le monde le sait. Si je m'étais écouté, je n'aurais fait qu'un festival rock, mais j'ai conscience qu'il faut faire quelque chose de plus éclectique. Donc j'ai été chercher à la fois la scène locale, comme je vous l'ai dit, toutes les pépites du territoire qui ont déjà émergé, qui ont déjà explosé, et puis à terme, j'espère en faire émerger d'autres. Et on a un parcours résidentiel pour ça, notamment dans les conservatoires, dans le cadre des résidences d'artistes. C'est ce qu'on a fait aussi avec certains d'entre eux, notamment parfois pour leur nouvel album, leur nouvelle composition. Et avec des créations spécifiques pour le Vernon Fire, Xixi, Clément et les You Said Strange y ont contribué.
2: Et puis des jolis noms comme VG Dream ou encore Lilywood and the Prick seront à retrouver.
3: Et puis je me suis dit, ça marche encore plus si on va chercher des têtes d'affiche nationales et un jour internationales. Et c'est ce que je me suis employé à faire avec mes équipes ces derniers mois. J'ai mis ça entre guillemets, en tout cas pour moi, en pause pendant la période électorale. Mais je me suis dit, si je suis réélu, il faut vraiment que je sorte ce festival. J'y réfléchis depuis 2 ans. J'ai eu beaucoup de conversations avec des gens du milieu. Ils m'ont beaucoup conseillé. Je suis très content de faire cette soirée qui manifestement fonctionne dans un cadre exceptionnel. Et c'est vrai que vous le disiez, la vraie nouveauté, même si je pense que ça doit exister, mais en tout cas, j'essaye de faire quelque chose encore une fois de novateur, c'est de mettre en valeur le patrimoine. Donc c'est 3 lieux. 4 soirs, 3 ambiances musicales différentes. Il y a du rock, il y a de l'électro, comme ce soir avec Saint-Honoré, la house. Il y en a pour tous les goûts, pour toutes les familles, pour tous les âges. On s'inscrit dans un calendrier Coupe du Monde, c'est pas négligeable. VG Dream, Djibril Cissé. On a des vrais artistes très connus avec un suivi très important sur les plateformes musicales comme Lilywood, qui sort un nouvel album aussi, qui tourne dans le pays entier durant l'été. J'ai mis les petits plats dans les grands. On sait faire des belles choses. On en a déjà fait sur le milieu du sport. Il fallait faire quelque chose sur le culturel et le musical. Et donc, on a mêlé les pépites artistiques avec les pépites patrimoniales.
2: Et comme François Ozillo vient de le dire, trois lieux accueilleront ce festival. Le parc de la Fonderie le 10 et 11 juillet, le château de Bizy le 12 et le château des Tourelles le 13 juillet et potentiellement d'autres sur les éditions à venir.
3: On a testé l'événement l'année dernière en V0 avec quelque chose de très très vernonnais, la Filard, un concert à la bougie au château de Bizy, une soirée années 90 qui a bien marché hein, au parc de la Fonderie, le feu d'artifice. Je m'inscris aussi dans cette temporalité puisque je sais qu'il y a du monde sur les bords de Seine, je sais que la météo est plus favorable. J'entends tourner, on va récupérer et on va déjà le récupérer cette année, le château des Tourelles, qui était un peu le lieu du Rock in the Barn. Là, on tire le feu différemment cette année, j'en dis pas plus, ce sera l'occasion d'une nouvelle annonce. Il y aura des DJ donc, au château des Tourelles. Dernière année aussi du Rock in the Barn, comme je vous le disais. Mais j'ai d'autres idées pour les versions ultérieures, la V2, la V3. Je veux vraiment m'inscrire dans la durée. Je veux pas commencer prétentieux. Comme je le disais, je pouvais m'acheter, entre guillemets, des gros artistes. J'ai pensé à Céron, on me l'avait poussé, mais c'était des beaux cachets. Je commence plus petit, je vais chercher des partenaires. J'ai conscience que la puissance publique peut pas tout financer, mais le privé ne peut plus non plus tout financer. Il faut qu'on trouve un partenariat global. C'est aussi pour ça que j'ai fait cette soirée, pour aller chercher des financements. Mais pas que des financements, un état d'esprit. Vous participez comme vous pouvez. C'est un peu comme chez McDonald's, sans faire... D'ailleurs, ils étaient là. Vous venez comme vous êtes. Et on y arrivera. Parce qu'il y a des gens très engagés, il y a une communauté musicale très engagée, il y a des techniciens des deux collectivités très engagés, il y a un département qui suit, il y a une région, j'espère, qui va suivre, et il y a des ambassadeurs du territoire qui vont suivre aussi. Là-dessus, j'ai pas de pudeur sur d'où vient l'argent.
2: Un événement qui sera entièrement gratuit.
3: On a toujours fait des événements populaires et gratuits. Donc on continuera à faire des événements populaires et gratuits, mais je veux qu'on passe à l'étape supérieure de l'événementiel, qu'on le mêle à la culture et à l'artistique et à la musique. Je tiens à ce que ça reste gratuit. Charge à nous de trouver des moyens de financer davantage, parce qu'aujourd'hui, c'est quand même spécifiquement la ville. Mais je saurais faire des choix aussi sur d'autres événements qui auront vocation à s'arrêter. C'est comme ça que j'équilibrerai financièrement les choses. Mais en tout cas, l'ambition est là, l'objectif est là. Et on a quand même une magnifique région, du magnifique patrimoine. Tout le monde se donne à fond pour que ce soit une grande réussite.
2: C'est la fin de ce journal. Excellente journée à l'écoute des programmes de BPM.
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0: Bonsoir à tous, c'est l'heure de faire un point sur la météo de demain. La journée sera ensoleillée demain à Vernon. Le ciel sera clair dans la soirée. Les températures seront comprises entre 14 et 26 degrés. Le vent soufflera quant à lui à 15 km/h. Bonne soirée à l'écoute de BPM Vernon.
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1: Et bienvenue sur BPM, si vous venez de nous rejoindre, c'est l'heure de votre rubrique. Que se passe-t-il près de chez vous? Dans le cadre du festival Pierres en Lumière, la Fondation Vernon Patrimoine organise des visites guidées et éclairées à la bougie de l'intérieur de la collégiale de Vernon. Chaque participant recevra une bougie LED pour découvrir autrement la collégiale. Deux horaires de visite sont proposés, 14h ou 15h, le samedi 30 mai. C'est gratuit sur inscription sur le site de la mairie de Vernon. Et puis la mission locale Vernon Seine-Vexin et l'IFEP organisent un forum dédié à l'emploi, la formation et l'orientation le 29 mai de 10h à 15h sur le parking du lycée du Mézil à Vernon. Cet événement a pour objectif de permettre aux jeunes, aux demandeurs d'emploi, aux bénéficiaires du RSA, aux familles et aux habitants du territoire de rencontrer directement des organismes de formation, des agences d'intérim, d'employeurs, des structures d'accompagnement et des partenaires de l'insertion. C'est la fin de cette rubrique. Passez une excellente journée à l'écoute des programmes de BPM.
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0: 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Il est 19h.
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1: Et vous écoutez BPM, c'est l'heure de votre rubrique « Que se passe-t-il près de chez vous ?» Le musée Blanchot-Chedet-Monet de Vernon ouvre ses portes en nocturne pour proposer une lecture musicale du livre de la jungle de Rudyard Kipling le 29 mai de 18h30 à 19h30, puis de 20h à 21h. La lecture est faite par Benoît Marchand, comédien, et la musique est jouée par Hugues Tabar-Nouval, saxophoniste et compositeur. La réservation est obligatoire sur le site de la mairie de Vernon. Et pour l'ouverture du festival de piano, le musée des impressionnismes Giverny va accueillir exceptionnellement un concert dans ses galeries le vendredi 29 mai à 20h30 avec Vanessa Wagner, directrice artistique du festival, qui fait dialoguer le piano avec les œuvres de Claude Monet, ponctuées des éclairages du commissaire de l'exposition Cyril Siama. Le festival de piano continuera le 30 mai avec un concert d'Ariel Beck et le 31 mai avec Gabriel Durlia, puis Rodolphe Mangui. C'est la fin de cette rubrique. Passez une excellente journée à l'écoute des programmes de BPM.
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1: Bonjour et bienvenue dans votre rubrique emploi. On recherche un serveur ou une serveuse à Vernon pour un CDI de 35 heures par semaine. Vos missions seront les suivantes: accueil de la clientèle, présentation de la carte, gestion des commandes ou encore bonne gestion du restaurant. Travail les week-ends et jours fériés. Pour plus de renseignements, consultez l'offre numéro 207 PNP. Z sur le site internet www.francetravail.fr. Bonne continuation à l'écoute des programmes de BPM Vernon.

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1: Et bienvenue sur BPM si vous venez de nous rejoindre. C'est l'heure de vous parler cinéma aujourd'hui. Nous allons vous parler d'un film à l'affiche de votre méga CGR de Mantes-la-Jolie, Michael. Le film raconte l'histoire de Michael Jackson au-delà de la musique. Depuis la découverte d'un talent hors du commun en tant que leader des Jackson 5, jusqu'à l'artiste visionnaire dont l'ambition créative a alimenté une quête incessante pour devenir le plus grand artiste du monde.
2: Tu es sûr de toi? Tu es fort. Tu es magnifique. Tu es le plus grand artiste de tous les temps.
3: Il faut que je vous explique un truc. Dans la vie, soit on est un gagnant, soit on est un perdant. Vous avez envie de travailler à l'usine comme moi toute votre vie?
4: Non, monsieur.
3: Ouais, ben moi, j'en ai aucune envie. Vous êtes prêt à vous battre?
4: Oui, monsieur.
3: Plus fort, j'ai rien entendu. Vous êtes prêt à vous battre?
4: Oui, monsieur.
5: On y va quand tu veux, Michael.
2: Vous savez ce que je veux?
6: Vous voulez être la plus grande star du monde.
3: On doit capitaliser sur le succès de Michael. Parce que The Jackson Family, c'est la marque. C'est notre Coca-Cola. Et il faut qu'on commence à vendre. Alors, j'organise une série de concerts autour du monde. C'est que le début.
1: Et retrouvé au cinéma théâtre de Vernon, Le Mandalorian, Le Diable s'habille en Prada 2, Michael pour le plaisir ou encore C'est quoi l'amour? Excellente journée à l'écoute des programmes de BPM.
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1: Et bienvenue sur BPM. Si vous venez de nous rejoindre, c'est l'heure de votre rubrique. Que se passe-t-il près de chez vous? Toute l'équipe du Pressoir d'Or a freiné l'envexin. À l'honneur de vous inviter à l'inauguration de sa nouvelle boutique située dans la maison familiale historique du XVIIIe siècle le vendredi 29 mai de 17h30 à 21h. À cette occasion, vous pourrez profiter d'une promenade nocturne dans le verger, de dégustation des produits du Pressoir d'Or et la découverte évidemment de la nouvelle boutique. Les vitraux de la collégiale des Andelys vont être mis à l'honneur les 29 et 30 mai à partir de 21h. À la nuit tombante, les vitraux seront éclairés de l'intérieur. Pour le public, à l'extérieur, la collégiale entière apparaîtra comme une grande lanterne à la taille du bâtiment. Des tentes sont prévues en cas de mauvais temps. On pourra suivre les épisodes de la vie de Saint-Pierre, de Sainte-Clotilde et de la Vierge. Observez les forêts d'émeraude, les palais et les tourelles qui illustrent l'imaginaire du XVIe siècle. Un concert aura lieu le vendredi soir avec des jeunes artistes locaux. C'est la fin de cette rubrique. Passez une excellente journée à l'écoute des programmes de BPM.
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0: 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Il est minuit.
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